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1: 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ولا الضالين اللهم آمين. السلام عليكم ورحمة الله وبركاته. بكي جلدي بكي طالبي ñi sa borom dogal jamono ji ñuy addu ñuy tewlu ci radio Benno FM ñongi leen di nuyu ci fepp fo xamne fi ngeen nek yena xam 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